0: Bonsoir, bonsoir Léa, ça va être un peu stressé, on a fait un couple en train.
1: Ça va, bonsoir. Ça va, bonsoir.
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